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1: Alerte en B, enlèvement d'un garçon de 6 ans. On pense qu'il voyage dans le nord de la Colombie-Britannique et qu'il pourrait se rendre dans les TNO ou au Yukon. Le 7 juillet, l'Anakay Morrison a été enlevé à Beaver Lodge. L'Anakay est un garçon blanc de 6 ans, de petite taille, avec de longs cheveux châtain clair et des yeux bruns. On pense qu'il a été enlevé par sa mère, Krista Morrison. Krista a 35 ans, a de longs cheveux bruns foncés et des yeux bruns. Elle pourrait voyager avec Daniel Ludwig, un homme blanc de 35 ans, et Carl Morrison, un garçon blanc de 4 ans, avec de longs cheveux blonds sales. Ils sont probablement au volant d'un Ford F-350 rouge de 2006, immatriculé AB CXW8820, et voyage dans le nord de la Colombie-Britannique, voire dans les TNO ou au Yukon. Si vous le voyez, appelez immédiatement le 911. Ne tentez pas d'approcher ou d'appréhender le suspect.